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direction d'RCF Jéricho Moselle pour partager cette émission là-bas du côté de la Belgique. Des nouveautés, des cadeaux, c'est Foot Folk. Avant, bien sûr, les résultats du premier tour des présidentielles. Ça va vous faire du bien d'avoir un peu de bonne musique tout au fond de vos oreilles.

0: On va démarrer cette émission Foot Folk comme à l'accoutumée avec un Trian issu de l'album, le tout dernier album d'ailleurs de Trian. Ah oui, le meilleur volume 2, la suite. Oui, c'est sorti le 8 avril après le volume 1 sorti à l'occasion des derniers concerts des Trian en septembre 2021. La suite en 35 titres incontournables qu'ils viennent clore le premier chapitre d'une fabuleuse épopée musicale de près de 50 ans. Mais la carrière des Trian ne s'arrête pas là. Les trois gens nous préparent un album sur l'histoire de la Bretagne en chanson. Bien sûr, on vous donnera des nouvelles ici dans cette émission Foot Folk sans aucun problème, comme à chaque fois d'ailleurs. Allez, Trian avec les 90 maçons, et on peut le danser. Et oui, on peut le danser. C'est un rond de Loudéac.
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Trianne avec les 90 maçons, le tout dernier double album qui est sorti le 8 avril et qu'on retrouvera dans cette émission Foot Folk dimanche prochain entre 17h et 18h sans aucun problème. Vous savez qu'il y a les instants gagnants, c'est vrai qu'on fête les 40 ans de radio et chaque dimanche on vous offre bien sûr des cadeaux. Pendant cette émission on vous donnera le mail magique pour simplement y déposer vos coordonnées. Puis chaque semaine dans vos boîtes aux lettres vous recevez soit des livres, soit des albums, soit des stylos de Foot Folk, des stickers et plein de bonnes choses à déguster qui vous feront rappeler la Bretagne. D'ailleurs, la Bretagne avec Cœur de Bretagne. Cœur de Bretagne, c'est le deuxième album qui est sorti. Il y aura bien sûr une tournée à partir du mois de mai. On vous donnera des dates, on vous rappellera le site internet. Et c'est vraiment un beau spectacle pour les oreilles et pour les yeux. On vous propose de retrouver un deuxième morceau ce soir, Cœur de Bretagne, avec notre charmante Clarisse Lavanant. On l'adore, Clarisse. Elle a une très très belle voix. Mon petit garçon, j'adore ce morceau, plus particulièrement, ça me rappelle beaucoup de souvenirs.

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1: Et oui, c'est tout simple, il suffit d'envoyer vos coordonnées complètes et on fera un tirage dimanche prochain dans cette émission pour emporter cet album de Cœur de Bretagne qui est vraiment très très bien fait. Encore une nouveauté sur Food Folk avec Sartigène, Talmur Gallon. L'album est sorti le 8 avril. Vous savez que nous, on les suit depuis leur tout début. On adore ce qu'ils font et dès qu'ils sortent un album, ils nous l'envoient. Et on vous en fait profiter en vous en passant encore un morceau ce soir à 17h11 avec Yves ce soir sur RCF Jéricho-Moselle. Et c'est l'émission Food de folk.

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1: Encore une nouveauté sur Food Folk avec Stone Age. Eh oui, Stone Age, le bel album Bubri Road. On remercie tous les musiciens d'avoir réalisé et d'avoir ressorti cet album quelques années après le premier album de Stone Age. C'est encore une réussite avec un, il faut dire, un bon coup de pouce de notre ami Conan Mével de Stone Age. Et bientôt, on aura des interviews à vous proposer et de belles choses aussi à vous faire gagner sur Food Folk. Et oui, c'est souvent cadeau sur Food Folk. Stone Age, donc, avec leur tout dernier album à mettre tout au fond de vos oreilles.

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1: Et oui, c'est les instants gagnants sur Foodfolk. Vous savez qu'on fête nos 40 ans de radio cette année. Et chaque dimanche, on vous offrira des albums, des nouveautés. Et ce mail est aussi valable si vous désirez remporter des livres de notre partenaire Cobrez, des albums d'autres artistes de musique traditionnelle et celtique. Il y a encore des stylos Foodfolk, des stickers Foodfolk et plein de bonnes choses pour égayer votre quotidien, on va dire. Et oui, encore une nouveauté avec Brandzing. On adore cette voix, on a tout de suite adoré cette voix. Il a assisté à une émission fort connue avec une voix très rauque, notre ami Polo. À la vie, à la mer, c'est le tout dernier album que je vous propose. À la mer, L'A-M-E-R, bien sûr, jeu de mots avec Brandzing.

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1: Là, jusqu'à 18h.
2: Merci Auguste de le rappeler. Auguste qui a fait sa première communion hier du côté de Paris et qu'on embrasse très fort. Allez, allez, Sonorienne du nos amis, Sonorienne du, n'oubliez pas un grand rendez-vous du côté de Pont-l'Abbé au mois d'août pour les 50 ans. L'équipe de Foot Folk sera sur place, on aura plein de surprises, on aura des interviews, on aura des directs et on aura aussi des entrées à vous faire gagner. En attendant, on va déguster, sorti de l'album Les 45 ans de Fiesta, c'est un album qui est sorti en 2017. Blended Scotch, c'est une scottish et ça avait été enregistré du côté de Quimper en 1999 en live, du bon live comme on aime bien dans cette émission Foot Folk.

Ça n'a rien dû. Les 45 ans de Fiesta. Et je vous rappelle donc cette date, n'oubliez pas cet été du côté de Pont-l'Abbé, au mois d'août, les 50 ans, avec, on vous a déjà révélé quelques noms d'artistes qui seront sur scène avec eux pour les accompagner, et on vous donnera la programmation au fur et à mesure, sans aucun problème, parce que on sera juste avant du côté du Festival Interceltique de Lorient, eux aussi d'ailleurs ont une date au Festival Interceltique de Lorient, les seuls n'ont rien dû. N'oubliez pas que c'est du 5 au 14 août, et pendant ces 10 jours, on aura des surprises, et oui, et sur les réseaux sociaux, on vous donnera des rendez-vous à des endroits très précis avec des partenaires qui seront sur des stands au Festival Interceltique de Lorient, où vous pourrez venir nous faire un petit coucou et recevoir des cadeaux dans le cadre des 40 ans de radio de l'émission Foot Folk. Il n'y aura rien à remplir, rien à répondre, il suffira juste de venir passer nous faire un coucou et on vous remettra des petits cadeaux. Les Marins d'Iroise maintenant, La Mer est immense, un bel album qu'on vous passe de temps en temps, parce qu'on aime bien, et on aime bien ce qu'ils font. Un petit Fanny Dance, ça vous va? Allez, c'est parti. À 17h34 sur les ondes d'RCF, Jéricho Moselle, avec l'émission Foot Folk, la 936e ce soir.

On va partir du côté, pour un souvenir du côté de la Belgique, mais c'est vrai que c'était un bon souvenir avec Edgar Trio, du côté du festival Bal et Rose de notre ami Fred Cornet. Et on parlait de Radio Sud en début de cette émission, vous savez qu'il diffuse Foot Folk deux fois par semaine du côté de radiosud.be. Et les techniciens étaient venus avec leur caravane de direct, et on avait pu faire des directs pendant ce festival, et c'était vraiment, sincèrement, un de mes meilleurs souvenirs du côté de la Belgique. Allez, Edgar Trio avec un rond de Saint-Vincent.

0: Edgar Trio, j'aime bien leur son, j'adore leur son. Et on vous en passera encore parce que c'est vrai, quand il est sorti cet album, on vous l'a passé dans son intégralité, comme on fait bien sûr avec tous les artistes. Et de temps en temps, on vous le ressort parce que c'est vrai que j'adore. Voilà, voilà, voilà. Bientôt on recevra Michel Bech de Résus Positif dans cette émission Foot Folk. Vous savez qu'un nouvel album pointe le bout de son nez et il viendra dans l'émission Foot Folk très prochainement pour nous en parler, nous présenter bien sûr en avant-première et en exclusivité quelques morceaux de cet album. Puis on fera un gros bisou à notre ami Nico Gardel qui a réalisé cet album à la technique et qu'on aura certainement aussi par téléphone. Mes souliers sont rouges, eh oui, la semaine prochaine on vous présentera le tout dernier album de Mes souliers sont rouges. Et pour vous faire patienter, Tape la galoche en 95. Bon, avec un classique, hein, le bout du banc. Tout le monde le chante partout, ça.
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Mes souliers sont rouges. N'oubliez pas donc le tout dernier album de Mes souliers sont rouges, dimanche prochain, dans cette émission Foot Folk. On va aller du côté de Strasbourg maintenant. Ah oui, pas faire un bisou aux baguettes de Strasbourg, hein, le baguette qu'Isabelle, mais on les embrasse très fort. Mais on va à Strasbourg pour un souvenir, et oui, c'était il y a quelques années, et ça s'appelait le festival Babel. Ah oui, alors là, c'était extra. Et on était invités en presse pour couvrir ce festival. On a croisé plein d'artistes, dont Harvest. Ils vont fêter fin du mois leur anniversaire, on en parlera d'ailleurs. Merci Morgane pour ce petit rappel. Et il y avait aussi Kadril qui vient de Belgique. Alors, des superbes nanas, super sympas, avec l'album Eva. L'album Eva est sorti en 1999. Et je suis tombé amoureux de cette scottish avec Kadril pour vos oreilles.

0: Salut, c'est Auguste. Faites comme moi. Écoutez, Fou de Volk.
1: Allez, on va partir du côté de l'Écosse maintenant. Et avant de partir du côté de l'Écosse, on aimerait quand même bien saluer et faire un gros coucou. Et on fait un gros bisou à Bernard Chance, lui qui est de service aujourd'hui, justement, à toutes ces personnes qui font que les bureaux de vote tournent, c'est-à-dire aux présidents, aux assesseurs, aux bénévoles, aux employés des communes. Il y a plusieurs milliers et milliers de bureaux de vote ouverts. Et très tôt le matin jusque très tard le soir, ils sont là derrière pour vous accueillir avec le sourire. Donc on leur fait des gros bisous. Ce qui arrive maintenant en direction Écosse, l'album est sorti en 2010.

Scarivore. L'album est sorti en 2010 et on vous en passe aussi de temps en temps. On fait un salut avant de terminer cette émission, de terminer avec une belle voix à notre ami Didier Le Goff qui écoute cette émission ce soir. Et c'est un confrère d'RCF Sud-Bretagne. Il fait aussi une belle émission sur la musique traditionnelle et celtique qui s'appelle Harmonie Celtique et que je vous conseille fortement. Allez, Cécile Corbel en 2005 avec une valse, la valse des Ondines.

C'était la 936e émission de Foot Folk que j'ai eu le plaisir de passer avec vous. Vous étiez nombreuses et nombreuses, encore une fois. On vous en remercie. On se retrouve dimanche prochain dans cette émission entre 17h et 18h avec que de la bonne musique au fond de vos oreilles. Bye bye, passez une bonne semaine.

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Vous n'êtes pas sans savoir que le mardi 12 mai au samedi 23 mai était l'ouverture du Festival du cinéma à Cannes, fondé en 1946, pour célébrer le 7e art international sur la Côte d'Azur. La Palme d'Or, le Palais des Festivals et des Congrès, la montée des marches sur tapis rouge sont la plus grande plateforme commerciale de l'industrie cinématographique mondiale. Et non, on ne va pas aller à Cannes, mais plutôt vous faire connaître un musée consacré à l'histoire du cinéma dans le centre historique de Turin. Nous partons pour l'Italie. Vous voulez en savoir plus? Alors écoutez-moi sur Radio Sud 88.7. Je serai accompagnée en musique avec la chanteuse Cœur de Pirate et son album Cavale, signe un 7e album solaire et rassurant qui évoque pourtant ses peurs et ses anxiétés les plus intimes.

je vais vous parler du Musée national du cinéma. C'est un musée consacré à l'histoire du cinéma italien et international situé dans le centre historique de Turin, en Piémont. Fondé en 1953, il s'agit du musée le plus fréquenté de Turin, berceau du cinéma national et aussi le plus grand consacré au 7e art en Europe. Unique en son genre, le Musée national du cinéma possède l'un des plus importants fonds cinématographiques au monde, depuis 2000. Ce musée est logé dans un bâtiment emblématique de la ville de Turin, la Mole Antonelliana.

La moule antonelliana ou Antonelli est une structure en maçonnerie en forme de dôme de 167 mètres de haut, érigée à Turin en Italie, dont la construction commença en 1863. C'est l'un des plus hauts édifices en maçonnerie d'Europe, devenu le monument qui symbolise la ville, à l'instar de la Tour Eiffel pour Paris ou de la Statue de la Liberté pour New York. Située Vita Montebello, au cœur de la ville, elle doit son nom à l'architecte qui l'a conçue, Alessandro Antonelli. Destinée à l'origine à devenir le lieu de culte de la communauté juive de Turin, elle est aujourd'hui devenue, après avoir abrité le musée Rigorgimento, lors de la création de celui-ci en 1908, le siège du musée du cinéma national.

Le nom du monument Mole Antonelliana s'explique très simplement par ses origines géographiques et historiques. Pourquoi Mole ? En italien, le mot Mole, prononcé mole, désigne un monument de proportions monumentales, colossales et imposantes. C'est un terme parfait pour qualifier cet édifice hors norme qui culmine à 167 mètres de hauteur. Pourquoi Antonelliana ? Il s'agit tout simplement d'un hommage à son créateur, l'architecte visionnaire Alessandro Antonelli. C'est lui qui a conçu le bâtiment en 1863 et qui a totalement transformé le projet initial. Une simple synagogue de 47 mètres en un édifice architectural colossal. Ce qu'il faut retenir de son histoire, un changement de plan. La communauté juive de Turin a commandé le bâtiment. Face à la folie des grandeurs d'Antonelli et à l'explosion des coûts, elle a finalement été revendue au projet à la ville.

Une figure est profondément liée à l'histoire et la valorisation du cinéma italien et du musée. Maria Adriana Prollo, historienne, chercheuse et pionnière de la préservation cinématographique en Italie. L'histoire de Maria Adriana Prollo avec le Musée national du cinéma est celle d'une obsession passionnée, d'une lutte acharnée et d'un dévouement absolu pour sauver la mémoire du 7e art. Elle a littéralement porté ce projet à bout de bras, à une époque où le cinéma n'était pas encore considéré comme un patrimoine historique d'importance majeure. Historienne de formation, travaillant à la Bibliothèque royale de Turin, Maria Adriana Prollo découvre à la fin des années 1930 de vieilles revues du cinéma muet. Elle réalise alors que Turin a été la capitale historique du cinéma italien au début du XXe siècle. Face au risque de disparition complète de ses archives, elle prend une décision capitale. Le 8 juin 1941, elle écrit une phrase historique dans son agenda personnel. « Pensez au musée ». Le projet est né. Dès 1941, elle commence seule à rassembler des objets, des affiches, des caméras et des films, en pleine Seconde Guerre mondiale. Pour protéger sa collection naissante et des bombardements destructeurs qui frappent Turin, elle stocke clandestinement des précieux trésors dans les sous-sols de la Mole Antoniana, cédés par la municipalité.

Miklo est considérée comme une icône culturelle, une pionnière absolue et une gardienne de l'identité cinématographique de la ville. Un modèle d'émancipation féminine, et elle fut inaugurée, elle a inauguré le musée en 1953. Donc Maria Prollo est devenue naturellement directrice. À l'intérieur du musée, son image, l'histoire accueille les visiteurs. Elle y est célébrée au même titre qu'Alessandro Antonelli, l'architecte du monument. En 2021, pour les 30 ans de sa mort, d'immenses portraits d'elle dans le musée. Le musée est installé à l'intérieur du symbole de Turin, la Mole Antonelliana. Ce monument historique vertical possède une immense coupole centrale sans piliers intérieurs, offrant un volume spatial spectaculaire au musée. Le parcours de la visite. Le parcours se développe de manière verticale et se divise en plusieurs zones thématiques majeures. Au premier niveau, vous explorez l'époque précédant l'invention du cinéma, les théâtres d'ombre, les lanternes magiques et les illusions d'optique sont interactifs. Les visiteurs manipulent de réelles répliques historiques.

Il y a aussi la grande salle du temple Olla Tempio. C'est le cœur battant du musée. Elle est entourée de chapelles dédiées au genre cinématographique, horreur, comédie, western. On y trouve d'immenses fauteuils inclinés, rouges, équipés de haut-parleurs intégrés pour s'allonger et regarder des extraits de films projetés en continu sur deux écrans. Il y a aussi la rampe hélicoïdale, un immense escalier en spirale, suspendu, s'élève le long des murs intérieurs de la coupole. En la gravissant, vous parcourez l'histoire des grands réalisateurs et des affiches de films cultes. La machine du cinéma. Cette section décortique les étapes de la création d'un film. Elle présente les métiers de la réalisation, du scénario, des costumes, de la production et des effets spéciaux avec de vrais accessoires hollywoodiens. Alors, il y a aussi l'ascenseur panoramique. Au centre, exactement du musée, un ascenseur en verre, suspendu par des câbles, traverse le vide de la grande salle. Sans paroi opaque, il monte jusqu'au sommet de la flèche Antonella, à 85 mètres de hauteur, offrant une vue panoramique à 360 degrés sur toute la ville de Turin et la chaîne des Alpes.

toujours dans le musée, vous allez apercevoir des appareils anciens, le pré-cinéma. Avant les caméras modernes, les inventeurs rivalisaient de génie pour animer des images. Le musée de Turin possède l'une des plus grandes collections au monde. Les lanternes magiques du XVIIe et du XIXe siècle ancêtent des projecteurs de diapositives. Elles utilisaient une simple bougie et des plaques de verre peintes à la main pour projeter des histoires de fantômes ou de voyages. Le zotrope, de grands tambours en bois ou disques en carton ajourés, en les faisant tourner manuellement devant un miroir, les dessins s'animaient comme par magie sous vos yeux. Les boîtes optiques et montres merveilleuses, des caissons en bois sculptés, munis de lentilles grossitantes, les spectateurs d'époque y regardaient à l'intérieur pour voir des vues de villes lointaines en relief 3D, ou illuminées de l'intérieur pour simuler le passage du jour à la nuit. Les monstres et créatures à effets spéciaux. Au musée, vous plongez dans l'art de l'animatronique. Ce domaine utilise la robotique recouverte de silicone ou de latex pour donner une vie aux monstres. La reine alien géante de 1986, la pièce maîtresse du musée, un monstre robotisé de 6,50 m de long, fait de métal et de résine, restauré par les équipes du musée et animatronique originale bouche encore. Vous avez aussi les Grimlis originaux, plusieurs marionnettes articulées authentiques du film Grimlis 2. Vous y verrez le gentil Gizmo, ainsi que ses redoutables versions maléfiques avec leur peau texturée en latex. Les créatures de Jumanji et Men in Black, des masques de monstres, des faux animaux animés et des prothèses faciales ultra détaillées qui servaient à métamorphoser les acteurs avec plusieurs heures de maquillage.

Toujours dans le musée, vous pouvez voir les reliques de stars et d'effets spéciaux. Le musée abrite des milliers d'objets cultes parmi lesquels les objets fétiches, l'authentique écharpe rouge du réalisateur Federico Fellini ou encore la véritable cape de Superman. Les véhicules, la célèbre moto Vespa utilisée par Nanni Moretti dans son film Journal intime, les monstres du cinéma, des masques animatroniques, originaux et dessins conceptuels des créatures les plus célèbres de la pop culture, comme le désigne de science-fiction de James Cameron. Le jeu, les visiteurs peuvent manipuler et regarder à travers de véritables boîtes optiques du 18e et du 10e siècle pour comprendre comment l'homme réussit à donner l'illusion du mouvement. Vous avez aussi la véritable cape rouge de Christophe Riff dans Superman 1978, le chapeau melon de Charlie Chaplin, le buste en corset de Marilyn Monroe, des masques originaux de la saga Star Wars.

Dans le musée, vous trouverez aussi la statue de Moloch. La statue du dieu Moloch, exposée, est l'une des pièces les plus impressionnantes et les plus célèbres de toute la collection du musée. Elle trône de manière spectaculaire au même du grand hall central du dôme. Cette immense statue n'est pas une antiquité archéologique, mais un décor de cinéma original. Elle a été construite à Turin pour le tournage du chef-d'œuvre du cinéma muet italien Cabiria en 1914, réalisé par Giovanni Pastrone. Ce film qui raconte l'histoire des guerres entre Rome et Carthage. La statue a été conçue pour frapper l'imagination des spectateurs. Elle représente Moloch sous la forme d'un monstre ailé effrayant. Elle possède trois yeux, de grandes oreilles, des cornes de diable et une immense bouche grand ouverte. Dans le film, qui inspire du roman de Gustave Flaubert, le corps de la statue était en réalité un four en bronze chauffé à blanc. Les prêtres carthaginois y jetaient les jeunes enfants en sacrifice pour apaiser la divinité. Son impact dans le musée aujourd'hui. Lors de la création du musée, le scénographe suisse François Coffineau a choisi de placer le dieu Moloch au centre du bâtiment. La statue sert de point focal. Lorsque vous montez dans l'ascenseur en verre suspendu, vous passez juste à côté de ce monstre géant, ce qui renforce l'ambiance théâtrale et mystique du lieu. Et rappelle que Turin a été au début du XXe siècle la capitale de l'industrie cinématographique italienne.

L'histoire de la flèche. L'histoire de la flèche de la Mole en Tonnelliana et son lien avec ce que les traditions ésotériques appellent la vengeance du ciel ou la colère céleste repose sur des faits météorologiques bien réels qui ont alimenté la réputation magique et mystérieuse de Turin. En raison de sa hauteur vertigineuse et de sa forme pyramidale, la flèche s'est comportée tout au long de l'histoire comme un paratonnerre naturel. Donc ça se trouve au-dessus du dôme du musée. Subissant des destructions spectaculaires que la population locale a souvent interprétées comme des signes divins ou ésotériques. À l'origine, le sommet de la flèche conçu par l'architecte Alexandro Antonelli n'était pas couronné par l'étoile actuelle, mais par une statue en cuivre doré représentant un génie ailé, souvent confondu avec un ange, symbole de la maison de Savoie. La frappe du ciel. Le 11 août 1904, lors d'un violent orage de grêle et de vent, la foudre s'est abattue directement sur la statue. Le miracle, le génie a été littéralement arraché de son piédestal, mais au lieu de s'écraser au sol et de faire des victimes, il est resté miraculeusement suspendu en équilibre sur l'une des terrasses inférieures du monument. Pour les Turinois, ce fut le premier signe que le ciel rejetait cette tentative humaine de toucher les nuages. La statue n'a jamais été remise au sommet. Elle est aujourd'hui conservée à l'intérieur du Musée national du cinéma.

le principal rôle du musée de Turin, remplit quatre rôles principaux. Il y a d'abord la conservation de la mémoire, le rôle patrimonial. Il abrite l'une des plus riches collections au monde de pré-cinéma. Il y a aussi l'éducation et la recherche, le rôle scientifique. Géré par la fondatrice Maria Adriana Prolo, il restaure les films anciens et permet aux chercheurs d'étudier l'évolution des techniques cinématographiques. Il y a l'expérience immersive, donc c'est le rôle culturel. Contrairement au musée classique, il propose un parcours vertical et interactif, unique au monde, où les visiteurs explorent le cinéma comme un spectacle total. Le dernier, le rayonnement de la ville, donc c'est le rôle touristique. En combinant l'histoire du cinéma avec l'ascension de la Mole, il constitue l'attraction culturelle la plus visitée de Turin.

Encore une petite anecdote. La superstition des étudiants. Si vous visitez Turin, vous remarquerez que les étudiants locaux refusent catégoriquement de monter au sommet de la Mole Antonelli. Selon une légende urbaine, très ancrée à l'Université de Turin, tout étudiant qui grimpe admirer la vue avant d'avoir obtenu son diplôme est condamné à rater ses examens et à ne jamais finir ses études. Ça, c'est avis aux superstitieux. Ainsi, maintenant, ça se referme cette page cinéma. Alors, Claudie vous donne rendez-vous dans 15 jours sur Radio Sud 88.7 FM tous les mardis à 14h ou en podcast sur Culture, émission Le Temple des Muses. Alors, bonne semaine et que la force du cinéma soit avec vous.

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Bonjour à toutes et tous, bienvenue sur Les Chemins de Terre, une émission consacrée aux musiques traditionnelles et d'inspiration traditionnelle. Au sommaire aujourd'hui, Corse et Andalousie. En première partie d'émission, nous aurons au téléphone Giovan Francescu Mate, guitariste, chanteur du groupe L'Alba, qui vient de publier chez Bouddha Music un 8e album intitulé « Vive ». Et en deuxième partie, en studio, Soizic Ruelan et Daniel Lodo du Zorongo Trio. Ils nous parleront de leur projet autour des chansons populaires andalouses collectées par Federico Garcia Lorca. Dans un premier temps, direction Corsica.

0: Vive ou nouvel album du groupe corse L'Alba, un disque enregistré en public, et j'ai à l'autre bout du fil en Corse Giovanni Francescu Mattei. Voilà, je pense que j'ai à peu près bien prononcé. Bonjour.
1: C'est presque parfait. Bonjour.
0: Bonjour. Donc L'Alba, un groupe qui est quand même arrivé à son 8e album, donc ça veut dire que ça fait déjà quelques années que ce groupe existe. Alors est-ce que vous pouvez nous préciser comment est né ce groupe, sur quelle idée ?
1: L'idée de départ, c'est que c'était une association qui œuvrait pour défendre notre langue et notre culture corse. Elle était basée à Calvi. Et tout doucement, cette association a vu naître un groupe de musique à l'intérieur de l'association. Mmh. Et c'est comme ça qu'est né le groupe de musique. Ensuite, il s'est professionnalisé depuis 15 ans. Et même un peu plus maintenant, mais l'idée de naissance, c'est bien ça, c'était ça part du monde associatif, et puis ensuite les personnes qui étaient à l'intérieur ont fait de la musique, et c'est devenu le groupe L'Alba que vous connaissez.
0: L'Alba, ça veut dire quoi d'ailleurs, L'Alba?
1: L'Alba, ça veut dire l'aube en langue corse. Ce nom avait été choisi puisque c'est aussi pour montrer une direction, un avenir, un futur pour notre langue, notre culture et notre identité, et puis notre île en général.
0: Voilà, L'Alba est donc s'inscrit justement dans cette démarche de défense de la langue corse. Est-ce que vous pratiquez le corse comme ça au quotidien, vous ?
1: Ah oui, non seulement, donc c'est déjà la langue qu'on utilise pour toutes nos créations, et puis oui, les membres du groupe pratiquent la langue corse, et aussi également on œuvre à travers nos chansons, à travers toutes les médiations que l'on peut faire, à diffuser cette langue et à l'apprendre aussi, à la transmettre en tout cas.
0: Alors vous chantez en langue corse, ce sont des traditionnels et des compositions, il y a peut-être un mélange des deux ?
1: Il y a un mélange des deux, disons qu'il y a on utilise des chansons traditionnelles dans notre spectacle, et vous les retrouverez donc dans Bio. Mais l'essentiel des chansons que vous entendrez lors de nos spectacles et dans nos disques sont des créations, des créations du groupe, qui prennent leur essence dans la tradition, bien entendu. Mais on utilise plutôt les chansons traditionnelles comme grille de lecture dans notre spectacle.
0: Alors, ce qui nous chatouille agréablement l'oreille lorsqu'on écoute le disque, c'est, bon, bien sûr, les voix, polyphonique ou non, mais aussi un accompagnement instrumental qui est assez, plutôt acoustique, mais assez important quand même.
1: C'est bien là la base du travail de L'Alba. Au départ de cette tradition vocale qui existait en Corse et que nous avons appris de manière très informelle, par transmission orale, on a décidé d'y mettre de la musique et d'accompagner nos créations de musique, de mélanger cette manière de chanter, aussi bien seule qu'en polyphonie, aux instruments qui étaient à notre portée, et les arrangements des morceaux nous ont amené donc à faire des créations musicales autour de ces morceaux, et à emprunter aussi parfois des morceaux qui étaient du bassin méditerranéen. C'est une manière pour nous de replacer la Corse dans son continuum méditerranéen, j'ai envie de dire, et tant mieux si ça vous plaît. En tout cas, nous, c'est notre vision de la musique, c'est de mélanger cette manière de chanter aux instruments qu'ils soient contemporains, anciens, qu'ils soient corses ou qu'ils soient aussi méditerranéens.
0: Voilà, on retrouve guitare, violon, mandoline, mandole. Vous êtes vous-même guitariste, c'est ça ?
1: Je suis guitariste, oui, il y a plusieurs instruments, il y a des instruments à vent aussi.
0: Oui.
1: Alors là, sur cet album Biou, c'est un concert qu'on a fait, il est acoustique. Vous avez raison, il y a aussi l'intervention à un moment donné d'une guitare électrique, mais sur nos disques produits en studio, on retrouve également des percussions et des instruments électriques ou bien des instruments anciens qui ne sont pas du bassin méditerranéen. On n'a pas vraiment de limite pour l'instrumentarium. Disons que pour les besoins du morceau, on utilise des instruments, ou alors si c'est des instruments qu'on ne maîtrise pas, on fait appel à des amis ou à des musiciens qui viennent faire des duos, des featuring avec nous.
0: On va écouter un premier titre extrait de cet album, c'est Sempre.
1: Ou à des musiciens qui, qui viennent faire des duos.

0: C'était Sempre Caro par le groupe L'Alba, un titre extrait de l'album Vivou qui vient tout juste de paraître sur le label Bouddha Music. Vous avez choisi ici un enregistrement en public, donc deux titres déjà figurant sur d'autres albums. Est-ce qu'il y a des inédits également ?
1: Alors non, on a volontairement fait le choix de garder les inédits pour un prochain album studio. Mmh. Et il était important pour nous à cette étape du groupe de proposer un live et de graver, je dirais, même si le numérique ne grave beaucoup moins de choses, de graver sur un album la musique que nous proposions en live. Et parce qu'on a donné des tas de concerts à travers l'Europe, des tas de concerts à travers la Corse. C'est des milliers de spectateurs qui nous ont vus. Et on n'avait pas de photographie, je dirais, de ce spectacle. Et on voulait, avant de passer à l'étape d'un prochain album qui aura une orientation musicale sans doute différente, ça fait aussi partie de l'histoire du groupe, chaque album a une orientation musicale différente et un concept différent. On voulait enregistrer ce live qui fait la synthèse, vous l'avez très justement dit, des morceaux qui font l'histoire du groupe, notamment des trois derniers disques.
0: Sempre Caro, que l'on vient d'écouter, donc une de vos compositions, avec un instrument que j'ai pris à un moment, moi, pour un doudouk. Mais ce n'est pas un doudouk, expliquez-nous ça.
1: Alors, cet instrument, c'est une clarinette en roseau qui a été fabriquée par le musicien lui-même, Tchétché, qui est les vents du groupe. Et effectivement, ça ressemble un peu à une sonorité de doudouk, mais c'est plutôt... Là, voilà, on rejoint bien ce qu'on disait en début d'interview. Il y a une unité dans toutes les sonorités de la Méditerranée.

0: Et c'est vrai que parfois, l'auditeur ou l'auditrice peut trouver des ressemblances avec des choses qui sont arméniennes ou des choses qui sont du nord de l'Afrique, des choses qui sont italiennes, portugaises, peu importe, hein. Nous, notre idée, c'est certainement pas de faire de la musique arménienne, certainement pas de faire de la musique malienne, mais plutôt de replacer la Corse dans son espace méditerranéen et à travers aussi l'utilisation d'instruments. Là, en l'occurrence, ce n'est pas un doudouk, c'est bien une clarinette en roseau.
1: On va écouter un autre titre. Alors, le numéro 6, c'est Ankous Farent. Pas sûr non plus là de ma prononciation. Aux influences là nettement orientales, hein.
0: Ankous Farent, oui, c'est une chanson qui veut dire même s'il est différent. C'est une chanson qui parle cette fois-ci de l'avenir, qui parle de la détermination aussi qu'ont certains peuples, qu'ont certains groupes humains, je parle, à avoir un avenir, même s'il est différent, même si on abandonne des choses dans notre chemin. Et c'est vrai qu'il y a des sonorités assez orientales et fait partie de notre avant-dernier album, Aprincibio. Et dans Aprincibio, on avait aussi la volonté de mettre le zoom sur une partie de notre musique qui est aussi d'inspiration orientale. Et là où on retrouve aussi des instruments du bassin méditerranéen, notamment un saz, mais il y a aussi des percussions. Et c'est vrai qu'elle a une sonorité orientale, c'est quelque chose qui. C'est une rive de la Méditerranée qui fait partie totalement de nos influences musicales.

0: C'était Ancus Farent par le groupe L'Alba, avec toujours à l'autre bout du téléphone, en Corse, Giovan Francescu Mattei, toujours au téléphone. Donc on rappelle que vous êtes chanteur, guitariste et joueur de mandole.
1: Je ne me prétends pas joueur de mandole. Disons que, comme on le disait tout à l'heure, pour les besoins des morceaux, il nous arrive d'utiliser des instruments qui viennent d'autres territoires que la Corse ou bien que de la musique contemporaine anglo-saxonne. Voilà.
0: Alors, vous avez enregistré cet album en Corse, sur l'île?
1: On a enregistré cet album en Corse. Au départ, cet album, il devait s'appeler Live in Corsica, pour dire que l'enregistrement s'était fait en Corse, parce que c'est là que naissent nos chansons, c'est là qu'elles se développent, c'est là que nous vivons, c'est là que nous recevons aussi nos amis musiciens du reste de l'Europe. Finalement, il s'appelle Bi, ou c'est un clin d'œil avec le mot live. Mais oui, on a enregistré cet album en Corse. Le groupe tourne beaucoup. Le groupe passe beaucoup de temps à sillonner les routes de Corse et d'Europe, mais de Corse. Et c'est vrai que c'est un peu un laboratoire pour nous. C'est ici qu'on teste nos morceaux, c'est ici qu'on en jette, c'est ici qu'on en construit. Et c'était important pour nous, puisqu'il y avait live, de l'enregistrer à domicile, j'ai envie de dire.
0: Mais vous allez chanter en dehors de l'île, bien sûr, dans des pays non francophones parfois. Comment est perçu le chant corse? C'est une découverte pour le public, ou alors c'est un chant qui est connu quand même de façon assez large?
1: C'est très surprenant, parce que il nous est arrivé de jouer dans des endroits où les personnes avaient même du mal parfois à situer la Corse sur une carte géographique. Nous, notre credo, c'est plutôt de faire confiance à la musique. On y va comme des Corses faire des concerts, mais on y va surtout en premier lieu comme des musiciens. Ensuite, pour tout ce qui est, pour toutes les considérations littéraires, on a volontairement développé un système d'après-concert, je dirais, grâce au numérique, avec un site web où il y a nos paroles, leurs traductions, aussi bien en français qu'en anglais. Et là, on est en train de les traduire aussi dans d'autres langues. Et aussi des petites vidéos qui sont accessibles et qui permettent à l'auditrice et à l'auditeur de prolonger un peu l'expérience du spectacle et d'en savoir davantage et sur notre démarche et sur le sens des chansons.
0: Dans les chansons, vous abordez de toute façon aussi des thématiques actuelles, je suppose.
1: Oui, bien entendu, on aborde, en fait, comme pour le chant et comme pour la manière de jouer, on a aussi longtemps travaillé sur la manière d'écrire, la manière de l'utiliser, cette langue, justement, et d'en faire des poèmes, d'en faire des poésies. Et on aborde aussi bien des thèmes universels qui peuvent être la disparition, qui peuvent être l'amour, qui peuvent être le rire, qui peuvent être la magagne, comme on dit chez nous, la manière de blaguer, un peu d'humour, mais on aborde aussi des thèmes sociétaux, des thèmes sociétaux qui sont locaux, très localisés du moins, et aussi des thèmes sociétaux qui sont plus internationaux.
0: Donc des thématiques actuelles qui sont chantées en langue corse, preuve que le corse n'est pas une langue du passé, c'est une langue quotidienne, de tous les jours et du futur aussi, non?
1: Et on l'espère, une langue du futur. En tout cas, la question ne se pose pas pour nous, dans ce groupe, en tout cas dans l'Alba, d'utiliser une autre langue pour décrire nos réalités, notre territoire et le territoire des autres. Seulement, on est conscient, bien sûr, qu'en utilisant la langue corse, on se place aussi en transmetteur. On est conscient qu'on s'adresse à la fois à des non-corsophones qui ne sont pas natifs de l'île de Corse, on s'adresse aussi à des natifs de l'île de Corse qui ne sont pas corsophones. Nous, on fait de la musique, comme je vous l'ai dit tout à l'heure, on utilise de la poésie en langue corse et on a grand espoir que nos chansons servent aussi d'objet de transmission, et ça se vérifie parce que la vitalité de la musique en langue corse sur l'île est importante, et on est toujours très fiers de voir des jeunes reprendre nos chansons, les chanter comme ça de manière informelle. C'est un pari qui est gagné, puisque vous avez raison, c'est une langue qui vient du passé, tout comme la polyphonie, mais c'est une langue que nous voyons, bien entendu, éclore et continuer dans le futur. Avec une manière différente de l'utiliser, comme on le dit dans Ancus Ferrante, mais quoi qu'il en soit, elle sera là.
0: C'est vrai qu'on vit, nous, la même chose en Bretagne, finalement. Hein. On retrouve cette problématique un petit peu dans toutes les régions de France. Mais je trouve qu'en Corse, vous avez une identité peut-être un petit peu plus forte qu'ailleurs, non ? C'est peut-être le fait que vous soyez insulaire ?
1: Ah, en tout cas, il y a des frontières qui sont naturelles,
0: oui.
1: Qui sont difficiles à dépasser sans avion ou sans bateau ou sans des capacités à nager assez loin et assez rapidement. Mais disons que oui, il y a aussi une universalité dans la défense des identités régionales, qu'elles soient françaises ou qu'elles soient internationales. Si toutefois la Corse a su préserver peut-être différemment d'autres régions françaises à forte identité, c'est peut-être dû à l'insularité, c'est peut-être dû aussi à certaines personnes auxquelles nous rendons hommage aussi parfois dans nos albums, notamment le dernier album en date, Grilli, à certaines personnes qui ont su percevoir un changement d'identité et qui ont su aussi préserver et transmettre. Et je pense qu'il y en a eu dans chaque région. Et si ça a fonctionné en Corse, en Bretagne, au Pays Basque et en Alsace, dans d'autres régions, tant mieux. Nous, on est très conscients que cette diversité d'identité et de culture fait la richesse à la fois des territoires dans lesquels ils sont développés et à la fois la richesse de la France et de l'Europe.
0: Bien sûr, oui. On parlait de Bretagne. Est-ce que vous êtes déjà venu jouer et chanter en Bretagne ?
1: On a déjà joué à Rennes, on a déjà joué sur l'île de Groix, on a déjà joué à Tatiou. On a déjà joué souvent en Bretagne. En tout cas, c'est un territoire que l'on adore. Premièrement, parce qu'il y a aussi une identité très marquée là-bas. Mmh. Les paysages, ils sont sublimes. Et nous connaissons aussi tout le patrimoine musical de la Bretagne. Ouais. En tout cas, en langue bretonne et en musique traditionnelle bretonne.
0: Voilà, bien, on espère vous y revoir, bien sûr.
1: Avec grande hâte.
0: Alors, je vais quand même rendre aux Normands ce qui appartient aux Normands. Tatiou, c'est en Normandie. Voilà.
1: Mais vous savez quoi ? Je l'ai fait exprès. Parce que figurez-vous que pendant toute la tournée, on a passé la tournée entière à dire « C'est beau la Bretagne » et tous les habitants de Tatiou et monter sur le grand chevaux en disant « Mais c'est pas ici, c'est la Normandie !» Et puis avec la fameuse discussion « Est-ce que le Mont-Saint-Michel est en Bretagne ou en Normandie ?»
0: Voilà.
1: J'ai volontairement fait la blague, et c'est une blague qui est récurrente dans le groupe. En tout cas, ce qui est sûr, c'est que voilà, vous avez une superbe région, on y prend beaucoup de plaisir à jouer pour notre public en France et puis pour le reste de l'Europe. Et c'est toujours très, très agréable pour nous d'aller rencontrer notre public dans des régions où on sait que les identités régionales et les langues régionales sont comprises aussi.
0: Eh bien, on vous y attend de nouveau. Merci à vous. Alors, j'ai choisi pour terminer un titre assez court, mais en polyphonie a cappella, comme par le passé, quoi.
1: C'est super. Alors, cette chanson, là, le discours d'Adimé, cette polyphonie, comme vous dites, est un chant traditionnel. Et comme on le disait en début d'émission, c'est très important pour nous d'embarquer avec nous cette tradition, à la fois pour montrer aux auditrices, aux auditeurs d'où on vient musicalement, mais aussi pour donner un futur à ces chansons. C'est très important pour nous à la fois de connaître ce patrimoine traditionnel et de le conserver aussi tel qu'il est.
0: Oui, c'est important.
1: Pour ça qu'on chante à trois voix, simplement comme ça pouvait se faire par le passé, dans des zones de vie, et pas forcément dans des lieux de spectacle, mais dans des zones de vie de tous les jours.
0: Eh bien, merci à vous. Quelques mots en Corse, peut-être, pour terminer cet entretien-là.
1: Beringradie Massai, per a vostra intervista, e simu in attesa di una canta in Bretagne.
0: On va traduire quand même.
1: Que nous vous remercions énormément pour cette interview et que nous sommes en grande attente de venir jouer en Bretagne chez vous.
0: Eh bien, merci et à très bientôt. Au revoir.
1: Abed Edji.

0: C'était un titre traditionnel, interprété a cappella, en polyphonie, par le groupe L'Alba. Cet extrait du tout récent album intitulé Vivou, paru sur le label Bouddha Music. Je remercie Séverine Berger de Vifcom pour avoir organisé à distance cet entretien avec Giovan Francescu Matteo. Donc guitariste, chanteur du groupe L'Alba. Après la Corse, comme convenu en début d'émission, direction l'Andalousie.
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0: Il y a quelques mois, j'avais reçu le Zorongo Trio à ce micro. Ils sont de nouveau avec moi, deux des trois membres de cette formation, parce que je me souviens qu'on avait parlé d'un album. Eh bien, l'album est en cours de réalisation et on en parle aujourd'hui avec les deux des trois membres. Soizic Ruellan, chanteuse du trio, bonjour.
2: Oui, bonjour Luc.
0: Et Daniel Lodo, violoniste du trio.
3: Bonjour.
0: Alors effectivement, la dernière fois qu'on s'est vu, il y a quelques mois, on avait évoqué cet album. Mais avant, on va rappeler Zorongo Trio, votre répertoire. On va lorgner du côté de l'Andalousie, c'est ça?
3: Oui, effectivement, c'est un répertoire qui est ancien. C'est des chansons populaires donc espagnoles, plutôt andalouses, et qui ont traversé le temps, et qui viennent de très, très loin dans le temps. Il y a certaines chansons qui viennent de l'époque où l'Espagne était arabe. Et puis, il y a eu un événement important donc, au XXe siècle où Federico García Lorca, donc, le grand poète et dramaturge espagnol, il s'est emparé de ses répertoires, il a mis en valeur et il a même enregistré avec une chanteuse de l'époque qui s'appelait l'Argentinita. Et Lorca lui-même, il était pianiste. Et donc, voilà, il y a eu un enregistrement de début de siècle avec lui au piano.
0: Voilà, García Lorca, qu'on connaît peut-être davantage comme auteur et poète, mais c'était aussi un musicien et collecteur, finalement.
3: Oui. Alors lui, il disait lui-même qu'avant tout, il était musicien. Donc, il était très grand dramaturge, très grand poète, mais il se définissait comme ça. Donc, c'était très intéressant, cette façon de se voir à lui-même. Et effectivement, il était envahi par la musique. La poésie, la musique, c'est pas très, très loin, on est bien d'accord. Mmh. Et il était très attaché à tout ce qui est transmission de la culture populaire.
0: Donc de son pays, il est né à
3: Grenade.
0: À Grenade,
3: ouais,
0: c'est ça.
3: Oui, il est né à Grenade et il a décédé en 1936, en début de la guerre civile.
0: C'est ça. Ouais. Ouais. Dans des circonstances un peu troubles, je crois.
3: Et oui, fusillé par les fascistes.
0: Ouais. Ouais, c'est ça. Oui. Ouais. Ouais. Federico García Lorca, dont vous avez interprété, adapté les collectages. Alors, comment est-ce que vous vous êtes retrouvé en contact, si je puis dire, avec tous ces collectages là?
2: Alors, c'est vrai que Federico García Lorca, il a collecté ses chansons et il les a pensées, lui, pour le piano et la voix classique. Mais comme il a vraiment un intérêt particulier pour le flamenco, c'est quand même lui qui a été le premier à aller chercher ce répertoire et à le mettre sur scène, à organiser le premier concours de canto rondo, c'est, on va dire, l'équivalent du flamenco. Le premier à s'intéresser au peuple gitan, eh bien, on s'est dit, ouais, une guitare flamenca, ce serait super. Donc, on a arrangé ce répertoire avec des passages de guitare flamenca intégralement de guitare. Et puis après, il y a le violon qui revient et la voix, etc. Mais vraiment, c'est ça qui est peut-être un peu différent dans notre participation, en tout cas notre petite pierre, notre petit apport à nous, de ces mélodies de Federico García Lorca. Voilà. Le violon, peut-être aussi, il faut dire qu'il
0: Alors,
2: est
0: le violon,
2: rarement.
0: C'est pas un instrument typique de la tradition andalouse, je veux dire.
3: Non, pas du tout.
0: Pas du tout.
3: Non, on a. On s'est rencontrés, donc, bon, Soizic a rencontré donc, Steven Fougère, qui est notre guitariste, qui joue pas que du flamenco, mais qui est quand même un spécialiste du flamenco. Et donc, ils se sont mis à travailler tous les deux sur ce répertoire-là, et leur donner un univers un peu plus flamenco, parce que comme Soizic disait, c'était pas du tout pensé avec cet style. Et puis moi je me suis j'ai monté dans les bateaux un peu plus, voilà, en cours de route, et Steven m'avait dit, bah, pourquoi tu joues pas avec nous, ça serait super d'avoir un violon dans les trios, voilà, ça permettrait de donner, voilà, de donner plus de volume à tout ce qu'on fait. Et moi, ouais, bah écoute, très bien. Et du coup, c'est vrai que les violons, il était pas du tout dans ces répertoires là mais dans ma participation dans les trios, je jongle un peu entre les côtés harmoniques, les côtés mélodiques. Des fois je prends les thèmes, des fois il y a pas mal d'improvisation. Je me mets à côté de la guitare pour donner un peu de relief à l'improvisation ou à côté de la voix. C'est un peu ça le rôle du violon qu'on a trouvé.
0: Voilà. Ta formation est classique, toi, au départ, hein?
3: Oui, moi j'ai étudié au conservatoire, j'ai fait un parcours classique en Espagne. Mmh.
0: Et
3: voilà.
0: Et Soisic aussi, moi formation aussi. De chant classique.
2: Ouais, de chant lyrique, hein, mm-hmm. au Conservatoire de Madrid, notamment conservatoire, l'École supérieure de chant de Madrid. Et voilà, donc c'est vrai que du coup, on a ce côté lyrique et ce côté classique qui vient se nouer ou jouer avec ce côté populaire. Et je trouve que ça représente bien quand même la personnalité de García Lorca. On reste quand même attaché à lui, mais parce que ses mélodies ne lui appartiennent pas, mais c'est quand même lui qui nous a permis de retrouver ses mélodies, ses chansons populaires.
0: Voilà, c'est un bel exemple de passerelle entre les différentes esthétiques musicales. Hein.
3: Oui, oui, oui. Alors ça, on va vers ça. Hein. Les musiques sont pas isolées dans des boîtes. Mmh. Ils se mélangent, ils s'entremêlent. Et aussi les types de sons des instruments. Donc oui, c'est super.

0: C'était donc le Zorongo Trio avec un titre que je vous laisse prononcer.
1: Alors, voilà, le titre c'est Anda Jaleo. Ça veut dire quel bruit, quel vacarme, quelle pagaille. Ça fait référence, ce bruit, cette pagaille, à una paloma, une colombe donc, qui est fusillée, tiroteada. Donc c'est impressionnant de voir que juste peut-être 2 ans avant qu'il soit fusillé, eh bien, il est lui-même harmonisé cette mélodie. Voilà, c'est tout à fait prémonitoire. Enfin, c'est assez sidérant.
0: Est-ce que dans ces collectages, il y a des informations concernant le lieu où il les a collectés, l'année?
2: Alors, l'enregistrement avec l'Argentinita, ça date de 1927, je crois, si je ne me trompe pas. Et non, je crois que c'est il a fait ça au fur et à mesure, il a dû écouter ça, comme toute la musique traditionnelle qui se transmet un peu de génération en génération. Et puis, à un moment donné, il a dû se dire, il faut que je les écrive pour que ça soit acté, quoi, pour que ça disparaît pas. Donc, nous, on n'a pas plus d'informations sur
1: pas
2: quel
1: davantage.
2: Moment exact
1: non,
2: il a
1: non,
2: collecté
1: ouais.
2: ça.
1: Mmh.
0: De toute façon, après, à partir d'une source comme ça, on s'adapte et puis il y a beaucoup de liberté après pour l'interprétation, non ?
2: Complètement. Même il y a des textes, il y a des textes. Donc il y a un titre qui s'appelle Zorongo qui est dans l'album. Et c'est des textes qui sont vraiment collés à l'univers de Lorca. Alors on se demande si c'est, ça aurait pas été lui qui a écrit ces textes-là parce qu'il y a tous les ingrédients de sa poésie. Normalement, non, c'est des textes qu'il a collectés. Alors, est-ce qu'il a mis un peu sa touche personnelle?
0: C'est possible.
2: C'est possible, c'est
0: oui,
2: possible,
0: oui.
2: bien
1: c'est
2: sûr.
1: C'est peut-être ces mélodies qui l'ont inspiré aussi.
0: Oui, c'est ça. Oui. Et maintenant, vous mettez votre touche.
1: Oui.
2: Exactement.
0: Alors, comment vous les créez, ces arrangements, justement? Vous venez de la musique écrite, quand même, un petit peu. Donc, vous utilisez l'écrit?
1: Alors, tous les deux, oui, mais Steven, lui, c'est pas son cas. Alors, pour lui, c'est vraiment quelque chose d'oral et alors c'est jamais écrit ce qui va jouer. Mmh. Ça peut changer d'une pièce, enfin d'une interprétation à l'autre, d'un concert à un autre. Donc lui, c'est pas du tout par l'écrit qu'il passe. Et
2: on a écrit des choses à des moments ponctuels pour les fixer, mais après on joue jamais avec la partition. Il y a toute une liberté. Hein, qui est lors des concerts et lors des même de l'enregistrement et avec Steven tous les arrangements en fait on a transformé un peu l'harmonie donc il a l'harmonie voyage entre les tonalités que Lorca avait écrit pour les pièces qui sont pas du tout celles qu'on a fait nous on a respecté un peu les tons principaux mais après on les a déménagés en plein de tonalités et puis il y a plein d'harmonies différentes et puis des modes et donc c'est lui qui est très très doué, on l'a suivi et on a donné notre touche, mais ouais, tout ce qui est harmonique, c'est vraiment la guitare qui est meneur, qui est meneuse dans la musique.
0: Voilà, tu viens de citer un titre Zorongo, c'est ce qui a donné le nom au trio.
1: Exactement. Exactement, et c'est un palo, c'est un type de rythme et de mélodie, comme dans les mélodies populaires bretonnes. Voilà, Zorongo, c'est un type de chant et de danse.
2: Oui, dans les flamencos, il y a des palos qui représentent un rythme particulier. Donc, dans l'album, nous, on a, donc avec Steven, quand on a revisité les pièces, on a créé notre propre version. Bah, il y a des pièces, donc des mélodies on les joue par boulerias, par tangos, par jaleos. Donc il y a des palos qui sont derrière chaque mélodie.
1: Les types de rythme. Et celle-ci, bon, c'est vrai qu'on a choisi ce titre-là parce qu'on la trouve vraiment très belle. Et après, elle dit la chose suivante, j'ai les yeux bleus et le cœur semblable à la crête des flammes. Et ça nous plaît beaucoup.
0: Alors l'album est en cours de réalisation, vous en êtes où là?
1: On a enregistré en février. Quand il faisait très froid. Donc là, c'est en cours de mixage, c'est presque terminé. On a mis en place une plateforme pour la pré-réservation du disque, parce qu'il y aura un disque physique. On n'a pas terminé le livret, là. On avait envie de faire un beau livret avec les paroles, les traductions, etc.
2: Oui, et toutes les pièces sont enregistrées et choisies. On a mis du temps à choisir les versions définitives. Et le mixage, il va se faire parallèlement à la création du livret, comme Swazik disait. Ouais.
0: Donc sortie prévue à l'automne,
2: c'est ça ? À l'automne, oui. Ouais, à l'automne.
0: Donc c'est un disque que vous avez autoproduit. Oui. Il y a une association derrière ?
2: Oui. Oui, alors il y a l'association Palomba qui a été créée il y a quelques années, qui soutient notre formation et d'autres formations qui ont un lien avec la culture un peu hispanophone, mais bon, pas que. Et l'association, il sert à un appui logistique, tout ce qui est administratif. Et c'est avec elle qu'on a pu demander une subvention qu'on a demandé pour cet album.
1: Qui est en cours, on n'a pas encore de réponse.
2: Et puis on l'a autoproduit en attendant qu'il y a peut-être la subvention qui va nous aider aussi à la financer. Ouais.
0: Donc sortie prévue à l'automne, vous reviendrez ici à ce micro évidemment.
2: Avec
0: pour
2: plaisir.
0: Pour parler de cet album terminé. Est-ce qu'il a commencé à vivre sur scène cet album ? Est-ce que vous jouez déjà les titres ?
1: Bien sûr, oui. Alors c'est l'aboutissement de nombreux concerts. C'est pas quelque chose qui nous permet ensuite de tourner. C'est plutôt l'inverse qui s'est passé dans ce cas précis. Donc c'est pour ça qu'on a enregistré de manière plutôt naturelle, je dirais, puisque c'est quelque chose qu'on apporte en nous, vraiment.
0: Des conditions du public, quoi, finalement.
2: Oui. Nous, on a rodé ces répertoires pas mal déjà ces dernières années. Et on avait envie de commencer à travailler sur un autre répertoire, mais on s'est dit, avant de commencer pour le répertoire suivant, il faut enregistrer, il faut que ça reste, tout ce travail de ces années-là. Et puis, les pièces, elles évoluent avec le temps. On ne les joue pas comme on les jouait il y a 2 ans. Il y a pas mal de choses qui ont changé dans les pièces. Et on sentait que c'était une bonne version qu'on avait arrivé à produire là, en ce moment. Et on s'est dit, maintenant ou jamais, on enregistre.
0: Et sur cet album, vous êtes tous les trois ou il y a des invités éventuellement ? Non,
1: on est tous les trois. Anaïs Claire Bedouet est venue nous filmer. Une sorte de documentaire, mini-documentaire d'une pièce, en direct de la manière dont ça s'est produit sur place, donc dans les studios Allison d'Albert Milochian. Donc voilà, on était tous les cinq.
0: D'ailleurs, le clip, c'est sur le titre qu'on a écouté tout à l'heure,
1: oui,
0: c'est ça ?
1: Oui, effectivement.
2: C'est sur Andajaleo. Et c'est, d'ici, merci beaucoup Anaïs, parce qu'elle a passé quand même une journée d'enregistrement avec nous. Nous, on était fatigués, stressés, on était concentrés, puis elle tournait autour de nous avec sa caméra, avec beaucoup de bienveillance. Et ça s'est super bien passé. Les clips, on va les mettre on va les diffuser bientôt. Il est presque fini. Et je crois que les gens, ils vont vraiment se faire une idée de ce qui s'est passé pendant ces 15 jours en au studio.
0: Voilà, on est au plus près de l'enregistrement.
1: Oui, complètement.
0: Et sur scène, il y a des dates qui se présentent là ?
1: Oui, alors il y a une petite mini tournée, on va dire, en juin avec 3 dates. Et puis ensuite, alors il y a aussi des concerts pédagogiques. On a régulièrement des demandes dans les établissements scolaires avec des ateliers et puis ensuite des concerts. Et puis après, on sera en Normandie avec 2 dates. Et ensuite, ce sera les concerts de sortie à l'automne. Chez Steven notamment
2: Oui, c'est nous, donc
1: au bar à nous
2: et sûrement au Noctambule
1: aussi.
0: Voilà. On en reparlera évidemment lors de la sortie de l'album. Eh bien, merci à vous. On va écouter un deuxième titre qui va figurer sur ce disque, vous êtes venu avec deux titres qui sont pratiquement finalisé, c'est
1: oui,
0: ça ?
1: Oui, les premiers.
2: C'est le mixage pratiquement définitif. Alors, est-ce qu'il y aura des petits retouches ? On croit que c'est vraiment la dernière version. Ouais.
1: C'est très proche, en tout cas.
0: Et c'est donc un chant plus léger que celui qu'on a écouté
1: alors,
0: tout à l'heure ?
1: Alors, le Reyes de la Baraja, oui, c'est un chant de nature beaucoup plus légère et fraîche. Il s'agit de 4 rois. Los Reyes, les rois de la Baraja, c'est le jeu de cartes espagnol. Et voilà, il s'agit d'une personne qui se demande quel roi elle va choisir de ces 4 rois-là. Le premier, pas terrible, le deuxième non plus, puis à la fin se dit « Oh, mais pourquoi j'ai choisi celui-là ? Je me suis encore trompée.
0: » Merci à vous, et puis on se voit l'automne prochain alors.
2: Avec plaisir.
1: Et
0: bel été à vous.
1: Merci à toi aussi.

C'était Los Reyes de la Barra par Zorongo Trio, les rois du jeu, une chanson populaire andalouse collectée par Federico Garcia Lorca et donc adaptée par Zorongo Trio. Chanson qui va figurer sur un album à sortir très prochainement. Nous en avons parlé avec deux des membres du trio, Daniel Lodo, violoniste, et Soisy Cruellan, chanteuse. Nous arrivons au bout des chemins de terre d'aujourd'hui. Je vous souhaite de passer d'excellents moments. À bientôt.

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0: Autrement dit, Bouffi et son acolyte de l'époque, j'ai nommé à la batterie Monsieur Guédolé Biget.
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Merci d'avoir choisi la radio du Beaucanton. Si vous venez de nous rejoindre, vous êtes en compagnie de Bertrand Nian pour Radio Sud 70 pour le meilleur des 70s pour votre plus grand plaisir. Et nous démarrons cette émission avec un hommage au chanteur Alain Delorme, le leader du groupe belge Crazy Horse, qui nous a quittés à l'âge de 70 ans le 7 août 2020. Et le voici en solo avec son célèbre tube Romantique avec toi en 1975.

0: 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C'est beaucoup moins.
1: Et le duo John Travolta et Olivia Newton-John avec You're the One That I Want.

extrait de la bande originale du film Grease. C'était You're the One That I Want en 1978, interprété par le duo John Travolta et Olivia Newton-John. Et on poursuit avec Eric Clapton, qu'on écoute avec Lay Down Sally.

où que vous soyez en ce moment. Merci d'avoir choisi Radio Sud pour vous accompagner. Je vous rappelle que vous êtes en compagnie de Bertrand Ninan pour Radio Sud 70 pour encore une vingtaine de minutes. Et après Manuela de Julio Iglesias, voici Christopher Cross avec Wild Like the Wind.

Comme j'ai toujours envie d'aimer en 1970, c'était Mark Hamilton sur le 105 FM et on enchaîne avec Michel Jonas avec Super Nana en 1974.

Et mon père, c'était Nicolas Perrac sur la radio du Bon Canton pour presque terminer ce Radio Sud 70. Et on se quitte avec Mes Emmerdes de Charles Aznavour. À très bientôt pour une nouvelle heure consacrée au tube des années 70. Et surtout, prenez soin de vous et des autres.

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